revoir Paris, revoir brusquement son enchantement, ça me fait vraiment